0: Mince, j'avais pas vu l'heure. Désolé, Harry, je vais devoir te laisser. Dumbledore attend impatiemment son... Enfin, il m'attend impatiemment. Bon, ton train part dans 10 minutes. Voilà ton billet. Ne le perds pas, Harry, c'est très important. Ne le perds surtout pas.
1: Londres, Poudlard, voie numéro 9, 3 quarts. Mais Hagrid, il doit y avoir une erreur. C'est écrit voie numéro 9, 3 quarts. Ça n'existe pas. J'ai raison ?

0: Je voudrais qu'on fasse équipe comme Batman et Robin.
1: Personne n'a envie d'avoir le rôle de Robin.
0: C'est cool d'être Robin. T'étais bien le Robin de Big Daddy.
1: Robin rêverait d'être à ma place.
0: Ce que j'essaie de te dire, c'est qu'on devrait faire équipe, toi et moi. Comme le dynamique duo.
1: Je joue en première division. Toi, t'es encore chez les Poussins.
0: Alors entraîne-moi. Je veux être à la hauteur. Et tu es ce que je connais qui ressemble le plus à un vrai super-héros.

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0: En Rhin, madame le bleu, monsieur Berry, littéralement. Deux, je l'ai retrouvé assassiné. Trois, découpé en morceaux. Quatre, dans des vaches.
1: Deux vaches folles?
0: Ouais, mais bon. Une dans un bunker, on sait pas comment elle est arrivée là. L'autre, sur la plage, on sait pas pourquoi. Là, c'est le diable en personne, la Carpentier.

0: T'as vu, il y a Kim Kardashian qui est morte.
1: C'est un fake. T'es sûr, tu veux pas rester dîner?
0: Non, non, je peux pas, il y a mon mec qui m'attend.
1: Ok. Mais au fait, ça va ton fils?
0: Ouais. Ça va, ouais.
1: Quel âge il a déjà, Sylvain?
0: 15 ans. C'est son anniversaire ce soir.
1: Oh, 15? T'avais 2 ans de plus que toi, Katia. Mais tu travailles bien à l'école?
0: Ouais, ouais. Que des bonnes notes. Oh.
1: Super, tu vas lui faire un beau cadeau, là.
0: Ouais. Je sais pas encore. Faut que je trouve un truc cher et qui va pas servir longtemps.

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1: Bonjour à tous, attention si vous avez prévu de prendre le train. La SNCF a annoncé qu'en raison des fortes chaleurs, plusieurs lignes de TER seront perturbées à partir d'aujourd'hui en Pays de la Loire. Des suppressions sont aussi à prévoir dans la région, probablement jusqu'à vendredi. Un plan de transport adapté pour privilégier les circulations ferroviaires aux heures de pointe du matin et du soir a donc été mis en place. On s'est mobilisé hier à Nantes, une action des syndicats de la fonction publique pour demander une hausse de l'ensemble des salaires face à l'inflation. Une dizaine de personnes s'est retrouvée devant la préfecture. Les représentants des syndicats ont rendez-vous demain avec le Premier ministre Sébastien Lecornu. C'est le grand jour pour des milliers de jeunes. Après des semaines de révision et de longues heures de stress, les résultats du baccalauréat sont publiés aujourd'hui. Ils sont mis en ligne à partir de 12h15 dans l'Académie de Nantes. En Loire-Atlantique, près de 15 400 élèves ont passé l'épreuve cette année, dont plus de 8 700 en filière générale. Dans l'actualité également, ce matin, François Ruffin veut mettre fin aux privilèges octroyés par l'État aux anciens présidents de la République. Le député de gauche vient d'annoncer le dépôt d'une loi en ce sens. Dans un communiqué, il affirme que les anciens chefs de l'État doivent redevenir des citoyens ordinaires à leur sortie de l'Élysée. En basket, un peu plus d'infos pour Cholet avant le tirage au sort de la saison régulière de la Ligue des Champions demain. La composition des 4 pots de 8 équipes.

équipes ont été publiées en ce début de semaine. Les joueurs du Maine-et-Loire se retrouvent dans le deuxième. Et puis votre météo pour cette journée, notez déjà que l'ensemble de nos départements sera concerné par une vigilance orange canicule aujourd'hui. Un grand soleil au programme sur la région, il va donc faire très chaud. Déjà ce matin, le thermomètre affiche 18 degrés à Saint-Nazaire, 20 à Rezay et Angers. Dans l'après-midi, on attend jusqu'à 39 degrés à Cholet et même 40 degrés du côté de Nantes. Bonne journée sur Sun et rendez-vous très vite pour un nouveau point sur l'actualité.

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1: Bonjour à tous, attention si vous avez prévu de prendre le train. La SNCF a annoncé qu'en raison des fortes chaleurs, plusieurs lignes de TER seront perturbées à partir d'aujourd'hui en Pays de la Loire. Des suppressions sont aussi à prévoir dans la région, probablement jusqu'à vendredi. Un plan de transport adapté pour privilégier les circulations ferroviaires aux heures de pointe du matin et du soir a donc été mis en place. On s'est mobilisé hier à Nantes, une action des syndicats de la fonction publique pour demander une hausse de l'ensemble des salaires face à l'inflation. Une dizaine de personnes s'est retrouvée devant la préfecture. Les représentants des syndicats ont rendez-vous demain avec le Premier ministre Sébastien Lecornu. C'est le grand jour pour des milliers de jeunes. Après des semaines de révision et de longues heures de stress, les résultats du baccalauréat sont publiés aujourd'hui. Ils sont mis en ligne à partir de 12h15 dans l'Académie de Nantes. En Loire-Atlantique, près de 15 400 élèves ont passé l'épreuve cette année, dont plus de 8 700 en filière générale. Dans l'actualité également, ce matin, François Ruffin veut mettre fin aux privilèges octroyés par l'État aux anciens présidents de la République. Le député de gauche vient d'annoncer le dépôt d'une loi en ce sens. Dans un communiqué, il affirme que les anciens chefs de l'État doivent redevenir des citoyens ordinaires à leur sortie de l'Élysée. En basket, un peu plus d'infos pour Cholet avant le tirage au sort de la saison régulière de la Ligue des Champions demain. La composition des 4 pots de 8 équipes ont été publiées en ce début de semaine. Les joueurs du Maine-et-Loire se retrouvent dans le deuxième. Et puis votre météo pour cette journée, notez déjà que l'ensemble de nos départements sera concerné par une vigilance orange canicule aujourd'hui. Un grand soleil au programme sur la région, il va donc faire très chaud. Déjà ce matin, le thermomètre affiche 18 degrés à Saint-Nazaire, 20 à Rezé et Angers. Dans l'après-midi, on attend jusqu'à 39 degrés à Cholet et même 40 degrés du côté de Nantes. Bonne journée sur Sun et rendez-vous très vite pour un nouveau point sur l'actualité.

0: Eleni, tu l'as vu quand pour la dernière fois?
1: Aux dernières nouvelles, il serait à Indianapolis, j'ai appris ça il y a un an. Mais il a rien à voir avec tout ça.
0: Tu veux bien me donner son numéro?
1: Non, Hopper, je te dis qu'il a rien à voir là-dedans, fais-moi confiance.
0: Joyce, dans 99% des cas, quand un enfant disparaît, on le retrouve chez un des membres de sa famille.
1: Et tu en fais quoi de l'autre pourcent?
0: Quoi?
1: Tu viens de dire 99% des cas. Et le pourcent restant alors? Il devient quoi?
0: Joyce, on est à Hawkins, ok? Tu veux savoir la pire chose qui soit arrivée en 4 ans depuis que je suis en poste? Tu veux savoir? C'est quand une chouette a attaqué Eleanor Gillespie sur la tête parce qu'elle l'avait prise pour Annie.
1: Oui, ça va, t'as gagné. D'accord, je vais appeler Loni. Il préférera me parler à moi avant de parler...
0: À un poulet?
1: À un flic. Je veux que tu retrouves mon fils, Hopper. Retrouve-le, s'il te plaît.

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1: Bonjour à tous. Attention, si vous avez prévu de prendre le train, la SNCF a annoncé qu'en raison des fortes chaleurs, plusieurs lignes de TER seront perturbées à partir d'aujourd'hui en Pays de la Loire. Des suppressions sont aussi à prévoir dans la région, probablement jusqu'à vendredi. Un plan de transport adapté pour privilégier les circulations ferroviaires aux heures de pointe du matin et du soir a donc été mis en place. On s'est mobilisé hier à Nantes, une action des syndicats de la fonction publique pour demander une hausse de l'ensemble des salaires face à l'inflation. Une dizaine de personnes s'est retrouvée devant la préfecture. Les représentants des syndicats ont rendez-vous demain avec le Premier ministre Sébastien Lecornu. C'est le grand jour pour des milliers de jeunes. Après des semaines de révision et de longues heures de stress, les résultats du baccalauréat sont publiés aujourd'hui. Ils sont mis en ligne à partir de 12h15 dans l'Académie de Nantes. En Loire-Atlantique, près de 15 400 élèves ont passé l'épreuve cette année, dont plus de 8700 en filière générale. Dans l'actualité également, ce matin, François Ruffin veut mettre fin aux privilèges octroyés par l'État aux anciens présidents de la République. Le député de gauche vient d'annoncer le dépôt d'une loi en ce sens. Dans un communiqué, il affirme que les anciens chefs de l'État doivent redevenir des citoyens ordinaires à leur sortie de l'Élysée. En basket, un peu plus d'infos pour Cholet avant le tirage au sort de la saison régulière de la Ligue des Champions demain. La composition des 4 pots de 8 équipes ont été publiées en ce début de semaine. Les joueurs du Maine-et-Loire se retrouvent dans le deuxième. Et puis votre météo pour cette journée, notez déjà que l'ensemble de nos départements sera concerné par une vigilance orange canicule aujourd'hui. Un grand soleil au programme sur la région, il va donc faire très chaud. Déjà ce matin, le thermomètre affiche 18 degrés à Saint-Nazaire, 20 à Rezé et Angers. Dans l'après-midi, on attend jusqu'à 39 degrés à Cholet et même 40 degrés du côté de Nantes. Bonne journée sur Sun et rendez-vous très vite pour un nouveau point sur l'actualité.

À partir du 4 juillet, le Normandie, paquebot le plus photographié des années 30, sera mis à l'honneur à l'écomusée et escale atlantique à Saint-Nazaire. Légende des mers construite à Saint-Nazaire et devenue un symbole de son temps, le Normandie sera révélé lors de l'exposition « Normandie dans l'œil des photographes » qui montre en 86 photos comment ce bateau mythique a marqué l'imaginaire collectif. Des chantiers navals de Pinouette à son voyage inaugural vers New York, les photographes ont saisi chaque instant de sa construction et de sa gloire. Deux lieux accueillent l'exposition, l'écomusée où vous pourrez découvrir la jeunesse du navire à travers les photos de sa construction et des ouvriers, et Escale Atlantique qui dévoile le luxe et l'élégance du paquebot et met en lumière la vie à bord et les décors art déco. Et pour en découvrir encore plus sur le Normandie, l'été sera ponctué de plusieurs visites commentées et de temps d'échange accessibles à tous, dont le programme est à retrouver sur le site de Saint-Nazaire Renversante. 86 photographies, deux collections réunies pour la première fois, deux musées, Normandie dans l'œil des photographes, une exposition photographique inédite à partir du 4 juillet, à découvrir à l'Écomusée et Escale Atlantique à Saint-Nazaire.

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1: Bonjour à tous, attention si vous avez prévu de prendre le train. La SNCF a annoncé qu'en raison des fortes chaleurs, plusieurs lignes de TER seront perturbées à partir d'aujourd'hui en Pays de la Loire. Des suppressions sont aussi à prévoir dans la région, probablement jusqu'à vendredi. Un plan de transport adapté pour privilégier les circulations ferroviaires aux heures de pointe du matin et du soir a donc été mis en place. On s'est mobilisé hier à Nantes, une action des syndicats de la fonction publique pour demander une hausse de l'ensemble des salaires face à l'inflation. Une dizaine de personnes s'est retrouvée devant la préfecture. Les représentants des syndicats ont rendez-vous demain avec le Premier ministre Sébastien Lecornu. C'est le grand jour pour des milliers de jeunes. Après des semaines de révision et de longues heures de stress, les résultats du baccalauréat sont publiés aujourd'hui. Ils sont mis en ligne à partir de 12h15 dans l'Académie de Nantes. En Loire-Atlantique, près de 15 400 élèves ont passé l'épreuve cette année, dont plus de 8 700 en filière générale. Dans l'actualité également, ce matin, François Ruffin veut mettre fin aux privilèges octroyés par l'État aux anciens présidents de la République. Le député de gauche vient d'annoncer le dépôt d'une loi en ce sens. Dans un communiqué, il affirme que les anciens chefs de l'État doivent redevenir des citoyens ordinaires à leur sortie de l'Élysée. En basket, un peu plus d'infos pour Cholet avant le tirage au sort de la saison régulière de la Ligue des Champions demain. La composition des 4 pots de 8 équipes ont été publiées en ce début de semaine. Les joueurs du Maine-et-Loire se retrouvent dans le deuxième. Et puis votre météo pour cette journée, notez déjà que l'ensemble de nos départements sera concerné par une vigilance orange canicule aujourd'hui. Un grand soleil au programme sur la région, il va donc faire très chaud. Déjà ce matin, le thermomètre affiche 18 degrés à Saint-Nazaire, 20 à Rezé et Angers. Dans l'après-midi, on attend jusqu'à 39 degrés à Cholet et même 40 degrés du côté de Nantes. Bonne journée sur Sun et rendez-vous très vite pour un nouveau point sur l'actualité.

0: C'est le chaos.
1: Je sais. Tous les services sont pleins, tous les couloirs aussi. Beaucoup de médecins sont malades, ce qui n'arrange rien. C'était mieux en temps de guerre.
0: Vous avez besoin de plus de matériel? Des masques?
1: Les masques sont inutiles, c'est pour le spectacle, pour montrer que le gouvernement fait quelque chose.
0: Quels sont vos besoins?
1: De l'argent, du personnel, des équipes qualifiées, voilà ce dont nous avons urgemment besoin. Laissez-la se reposer.
0: Peut-être que je peux en parler à quelqu'un qui peut faire quelque chose.
1: De quel genre?
0: Le Premier ministre, par exemple.
1: Oh, je vois. Vous allez à Downing Street et vous lui parlez à l'oreille.
0: Oui, c'est à peu près ça.
1: Vous savez, mes journées sont déjà assez difficiles et je n'ai pas de temps à perdre avec vos plaisanteries. Maintenant, excusez-moi.

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Oh, je vous remercie, Ramoneur. C'est très gentil à vous d'avoir sauvé mon petit garçon. C'est un petit imprudent. Il s'est fait prendre au piège et c'est pas la première fois que ça lui arrive. Ah, à propos, mes petits amis, je vous conseille de prendre garde aussi. C'est pas les pièges qui manquent dans ce vaste royaume de tachycardie. Piège à enfants, piège à oiseaux, piège à... Mais vous ne m'écoutez pas, hein? Vous regardez le monde. Évidemment, ça vaut la peine d'être vu.

Des parcours interactifs pour s'immerger en autonomie dans l'histoire du quartier de Meilhan-Painouette et de ses habitants, c'est tout l'été à Saint-Nazaire, du 1er juillet jusqu'au 31 août. Entre le port de Meilhan et le bassin de Painouette, à proximité des chantiers navals, découvrez l'histoire des lieux et de ses habitants grâce aux balades ludiques et poétiques. Il vous suffit de télécharger un dépliant sur le site ou de le demander à l'office de tourisme et de suivre le personnage imaginaire local de votre choix. La promenade s'apprécie grâce à des mobiliers et des pochoirs muraux réalisés par le street artiste Jinx Kunst. Les différents parcours adaptés vous feront découvrir ou redécouvrir les quartiers nazériens. À vous de mener l'enquête et d'aller découvrir le patrimoine de votre quartier à Meilhan-Painouette tout l'été jusqu'au 31 août.

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2: Comment c'était?
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3: Green, oui.
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1: Bonjour à tous. La solidarité se met en place face aux températures très élevées attendues dans la région dans les prochains jours. Tout au long de l'été, la ville de Nantes, par exemple, maintient son dispositif de refuge fraîcheur avec notamment l'ouverture ce midi de la salle de conférence des associations à la manufacture des tabacs, lieu qui est climatisé. En revanche, cette mauvaise nouvelle en plein cœur de l'été, le miroir d'eau de Nantes est fermé aujourd'hui et demain afin de réaliser des opérations d'entretien. Cette intervention avait déjà été repoussée en raison de la canicule de fin juin. Dans le même temps, les conclusions d'une enquête flash arrivent aujourd'hui sur le bureau de la ministre déléguée chargée de l'autonomie. Un rapport de l'Union des centres communaux d'action sociale avec des idées pour améliorer l'identification des publics fragiles en cas de canicule. Une subvention exceptionnelle de 150 000 euros pour l'école supérieure d'art et de design Tourangelle-Le-Mans. Elle a été votée hier par les élus d'Angéloire Métropole alors que l'établissement souffre d'un déficit structurel. Un plan d'économie a été mis en place. Le Tour de France va-t-il bientôt faire son retour à Nantes? Le débat est ouvert pour le nouveau vice-président de Nantes Métropole en charge du sport de haut niveau. Dans les colonnes de Presse Océan, Emmanuel Terrien estime que la Grande Boucle est un événement populaire mythique qui porte des valeurs fédératrices. En foot, on sait quand débutera précisément la nouvelle saison de Ligue 1 pour Angesco. Les Angevins accueilleront le LOSC le 23 août prochain à 15h. Deuxième match le 29 avec une affiche en Bourgogne contre Auxerre à 20h45. Et puis on revient à la météo, bien sûr, avec de fortes chaleurs attendues cet après-midi sur la région pour continuer la journée. Le soleil va frapper fort dans les terres comme sur la côte. L'ensemble de nos départements est concerné par une vigilance orange canicule. Dans le détail, on attend jusqu'à 35 degrés à Saint-Gilles-Croix-de-Vie, 39 à Angers et Trélazé ou encore 40 degrés du côté de Nantes. Très bonne journée sur Sun et rendez-vous très vite pour un nouveau point sur l'actualité.

0: regarde.
1: Hein? Oh!
0: Tu veux mon avis?
1: Oui.
0: C'est toi qui prennes pour le cerveau.
1: Eh ben moi, je vais me livrer tout de suite à la police, hein.
2: Surtout pas.
1: Oh, qu'est-ce qu'on peut faire d'autre?
0: On a dit qu'on allait au Havre, on va au Havre.
1: Oui, on n'y arrivera jamais.
3: Mais si, mais si.
1: Hein? Tu crois?
0: Puisqu'on te le dit.
1: Et au Havre, qu'est-ce qu'on fait? On n'a pas de papier, on n'a pas d'argent.
2: Aucune importance.
1: Hein?
0: Dis donc, t'as de moral, toi, ce matin.
1: Hein?
0: T'es gonflé?
1: Oh,

Découvrez Odyssée de l'oubli, l'exposition d'été du Musée d'art de Nantes. Le musée invite Anne et Patrick Poirier à créer une exposition inédite dans les espaces du patio et de la chapelle de l'Oratoire. Construite entre ruines et rêves, lumière et ténèbres, cette exposition permet d'entrer dans l'univers de ce couple d'artistes dont les œuvres, imaginées et réalisées conjointement, ont forgé leur renommée internationale. Au centre du patio du musée, découvrez une installation monumentale créée spécialement pour cette exposition. Née d'un rêve d'Anne Poirier, la Cité des Ombres vous plonge dans un univers onirique. Laissez-vous transporter dans un monde antique où différentes matières se côtoient, baignées par une lumière céleste. Oscillant entre disparition et résilience, les œuvres d'Anne et Patrick Poirier ouvrent dans la chapelle de l'Oratoire les portes d'un univers hanté par les ruines, l'inconscient et la catastrophe. Tout au long de votre traversée, vous serez guidé par des néons, céramiques, lumières blanches, airs de violon créés spécialement pour l'occasion et œuvres emblématiques d'Anne et Patrick Poirier. C'est une exposition de grands voyageurs que vous propose le Musée d'Art de Nantes avec Odyssée de l'oubli d'Anne et Patrick Poirier, visible jusqu'au 30 août au sein des murs du musée.

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1: Bonjour à tous. La solidarité se met en place face aux températures très élevées attendues dans la région dans les prochains jours. Tout au long de l'été, la ville de Nantes, par exemple, maintient son dispositif de refuge fraîcheur avec notamment l'ouverture ce midi de la salle de conférence des associations à la manufacture des tabacs, lieu qui est climatisé.

de la ministre déléguée chargée de l'autonomie. Un rapport de l'Union des centres communaux d'action sociale avec des idées pour améliorer l'identification des publics fragiles en cas de canicule. Une subvention exceptionnelle de 150 000 euros pour l'école supérieure d'art et de design Tours-Angers-le-Mans. Elle a été votée hier par les élus d'Angers-Loire Métropole alors que l'établissement souffre d'un déficit structurel. Un plan d'économie a été mis en place. Le Tour de France va-t-il bientôt faire son retour à Nantes? Le débat est ouvert pour le nouveau vice-président de Nantes Métropole en charge du sport de haut niveau. Dans les colonnes de Presse Océan, Emmanuel Terrien estime que la Grande Boucle est un événement populaire mythique qui porte des valeurs fédératrices. En foot, on sait quand débutera précisément la nouvelle saison de Ligue 1 pour Angesco. Les Angevins accueilleront le LOSC le 23 août prochain à 15h. Deuxième match le 29 avec une affiche en Bourgogne contre Auxerre à 20h45. Et puis on revient à la météo, bien sûr, avec de fortes chaleurs attendues cet après-midi sur la région pour continuer la journée. Le soleil va frapper fort dans les terres comme sur la côte. L'ensemble de nos départements est concerné par une vigilance orange canicule. Dans le détail, on attend jusqu'à 35 degrés à Saint-Gilles-Croix-de-Vie, 39 à Angers et Trélazé ou encore 40 degrés du côté de Nantes. Très bonne journée sur Sun et rendez-vous très vite pour un nouveau point sur l'actualité.

0: Et où habitez-vous exactement, Monsieur Dawson?
1: Eh bien, pour l'instant, mon adresse est le RMS Titanic. Après, je dépends du bon vouloir de Dieu.
0: Et comment avez-vous les moyens de voyager?
1: Je fais mon chemin de place en place. Je voyage souvent en cargo. Mais j'ai gagné mon voyage sur le Titanic en ayant une main chanceuse au poker. Une main très chanceuse.
2: Toute la vie est un jeu de chance.
3: Les vrais hommes créent eux-mêmes leur chance, Archie. N'est-ce pas, Dawson?
0: Et vous trouvez que cette sorte de vie sans attache est amusante, je présume?
1: Mais oui, madame, je trouve. Je veux dire, j'ai tout ce qu'il me faut ici avec moi. J'ai de l'air dans mes poumons et quelques feuilles blanches pour travailler. J'adore me lever le matin sans savoir ce qui va m'arriver. Qui je vais rencontrer? Où je vais échouer? Il y a quelques jours, j'ai dormi sous un pont et aujourd'hui, je suis ici, sur le plus grand navire du monde, à boire du champagne en si bonne compagnie. Je vais reprendre. Je pense que la vie est un don et je ne veux pas le gâcher. On ne sait pas quel don on aura le coup suivant. On apprend à accepter la vie comme elle vient. Oh, tenez, Cal. Pour que chaque jour compte.
0: Bien dit, Jack.
2: Tout à fait, oui.
0: Pour que ce jour compte.
4: Pour que ce jour compte.

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1: Bonjour à tous. La solidarité se met en place face aux températures très élevées attendues dans la région dans les prochains jours. Tout au long de l'été, la ville de Nantes, par exemple, maintient son dispositif de refuge fraîcheur avec notamment l'ouverture ce midi de la salle de conférence des associations à la manufacture des tabacs, lieu qui est climatisé. En revanche, cette mauvaise nouvelle en plein cœur de l'été, le miroir d'eau de Nantes est fermé aujourd'hui et demain afin de réaliser des opérations d'entretien. Cette intervention avait déjà été repoussée en raison de la canicule de fin juin. Dans le même temps, les conclusions d'une enquête flash arrivent aujourd'hui sur le bureau de la ministre déléguée chargée de l'autonomie. Un rapport de l'Union des centres communaux d'action sociale avec des idées pour améliorer l'identification des publics fragiles en cas de canicule. Une subvention exceptionnelle de 150 000 euros pour l'école supérieure d'art et de design Tour Angers-Le Mans. Elle a été votée hier par les élus d'Angers-Loire Métropole alors que l'établissement

L'Oncle est un événement populaire mythique qui porte des valeurs fédératrices. En foot, on sait quand débutera précisément la nouvelle saison de Ligue 1 pour Angesco. Les Angevins accueilleront le LOSC le 23 août prochain à 15h. Deuxième match le 29 avec une affiche en Bourgogne contre Auxerre à 20h45. Et puis on revient à la météo, bien sûr, avec de fortes chaleurs attendues cet après-midi sur la région pour continuer la journée. Le soleil va frapper fort dans les terres comme sur la côte. L'ensemble de nos départements est concerné par une vigilance orange canicule. Dans le détail, on attend jusqu'à 35 degrés à Saint-Gilles-Croix-de-Vie, 39 à Angers et Trélazé ou encore 40 degrés du côté de Nantes. Très bonne journée sur Sun et rendez-vous très vite pour un nouveau point sur l'actualité.

0: Tu crois qu'ils sont passés, les autres copains, crapules?
1: Ils sont sûrement quelque part.
2: Qu'est-ce que ça peut te faire?
1: Tu rigoles? Alors te casse pas la tête.
0: Pour sûr, je rigole.
1: T'es content, hein? C'est la grande vie. Hein, Pinocchio?

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0: Non, ça c'est rien, ça ce qui est vraiment poilant, c'était l'attaque de cette bande de merde à ces cocus là. Putain, je me mets au milieu de la verdure, je suis allongé, il se ramène, il dit, tu fais quoi là? Je dis, je me repose. Et si tu te reposes, il fait, sur un putain de banc dans le parc, j'ai pas le droit. Qu'est-ce qu'il y a? Je suis fatigué, je me repose. Il m'embarque, il commence à me poser des tas de questions, tu sais, patati, patata, il fait alors, qu'est-ce qu'il va me dire, rocaïde? Ben je dis comme d'habitude, que dalle, niente, pourquoi je causerai? Pas chier. Ah il fait non, aujourd'hui tu vas me dire quelque chose, rocaïde. J'ai fait d'accord, je te dis quelque chose, allez, va enfiler ta mère. Et bim, paf. T'as eu les journaux, t'as vu ma tronche, j'avais des cheveux comme ça sur la tête, les enflés, putain, ouais. Alors après je me réveille, tu vois, et puis je commence à émerger, je ouvre les yeux, et puis je vois sous mon nez la même tronche de con. Il fait alors qu'est-ce qu'il va me dire maintenant, rocaïde? Je lui fais. Ah bah merde, qu'est-ce que tu fais là? Là, je croyais t'avoir dit d'aller enfiler ta mère. J'ai cru qu'il allait se suer dessus. Boum, les enfoirés. Tu sais, j'ai un vrai balèze, des fois. Je te dis pas.
1: Putain, t'es fait marrer. T'es vachement marrant.
0: Hein, comment ça, je suis marrant?
1: C'est marrant, tu sais. C'est marrant, c'est drôle ton histoire. T'es marrant, tu me fais rigoler.
0: Tu veux dire quoi? Ma façon de parler? C'est quoi?
1: Non, c'est... Tu sais, t'es marrant, c'est... C'est rigolo ta façon de raconter les histoires.

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1: Bonjour à tous. Alors que la vigilance orange canicule s'installe en Loire-Atlantique et en Vendée, le système de santé suffoque. À Saint-Nazaire, le centre hospitalier a déclenché son plan blanc hier soir. Une unité de médecine a été ouverte en urgence et la protection civile a été appelée en renfort. La direction rappelle qu'il faut impérativement appeler le 15 avant de se déplacer. Un financement d'envergure sur le réseau électrique du Maine-et-Loire. Enedis annonce avoir investi 60 millions d'euros dans le département afin de moderniser ses câbles. Cette enveloppe doit permettre de répondre à l'explosion des raccordements, notamment pour les véhicules électriques. L'objectif est aussi de rendre le réseau plus adapté aux enjeux climatiques, notamment dans sa résistance face à la canicule, responsable déjà de récentes pannes à Angers. La colère d'une association en Loire-Atlantique, DAL 44, dénonce la remise à la rue d'une quinzaine de familles sans-abri à Nantes. Ces ménages avaient été logés temporairement par le 115 lors de la canicule fin juin. En parallèle, la préfecture souligne que 3212 places d'hébergement d'urgence sont ouvertes en Loire-Atlantique. À la une de l'actualité, également 85,5% de candidats ont décroché leur bac. Premier bilan du ministère de l'Éducation, les résultats sont publiés depuis ce matin. Le taux d'admis grimpe à plus de 90% en filière générale, un tout petit peu moins que l'an dernier. Au total, 57 300 candidats devront passer les épreuves de rattrapage. Elles débutent dès demain. Le cyclisme avec la quatrième étape du Tour de France qui est partie de Carcassonne en début d'après-midi. 182 km au programme jusqu'à Foix en Ariège et depuis hier c'est le Slovène Tadej Pogacar qui porte le maillot jaune. Chez nous c'est l'objectif maillot tricolore pour les cyclistes des Pays de la Loire. À 8 jours des championnats de France de l'avenir à Chantonnay en Vendée, la sélection régionale vient de tomber. Chez les moins de 23 ans, 7 coureurs sont retenus pour la course. Et puis la météo, vous l'aurez compris, un temps sec et chaud jusqu'à ce soir. Demain, comptez 28 à Nantes et Pontchâteau.

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1: Oh pardon, j'ai oublié d'éteindre mon téléphone. Tiens, je viens de recevoir un message Facebook d'un ami. Et c'est justement le sujet d'aujourd'hui. Je vais vous le lire.
2: Salut, j'ai 13 ans. Je viens d'installer Facebook avec le consentement de mes parents. Peux-tu me faire découvrir ce média ?
3: C'est une transition parfaite puisque l'homme dont nous allons parler dans ce premier épisode est le créateur de Facebook.
1: Le réseau social Facebook date de 2004. Il a été inventé par un Américain, Mark Zuckerberg. Très jeune, à l'âge de 12 ans, il crée déjà une messagerie.
2: Je suis un petit génie de l'informatique.
4: Mais 12 ans, c'est notre âge.
3: Il n'était pas au collège ?
2: Si, pendant que certains jouent, d'autres programmes. Pendant mon temps libre, j'ai créé une messagerie instantanée entre le cabinet dentaire de mon père et ma maison.
3: 7 ans plus tard, à 19 ans, on le retrouve à l'université de Harvard. C'est là que naît FaceMash, l'ancêtre de Facebook.
0: Mais je crois que ce site était un peu spécial et pas très gentil pour les filles.
1: En effet, il avait pour but de mettre face à face des photos des filles de l'université. Ensuite, les garçons pouvaient voter pour la plus belle. C'était quand même très sexiste et dégradant. Évidemment, ça a mal tourné et ça a été interdit.
2: Quand j'ai créé FaceMash, je n'ai pas trop pensé aux conséquences. Cette erreur m'a appris que sur Internet, les idées ont un impact réel.
3: De cette erreur est née l'année suivante, en 2004, The Facebook. Ce site permet aux étudiants d'Harvard de créer un profil, ajouter des amis et échanger des messages. Plus de comparaisons dégradantes.
5: Je dois faire quelque chose de marquant pour attirer l'attention des clubs de la fac.
6: Pourquoi ?
5: Parce qu'ils sont sélects et ludiques et qu'ils ont tendance à améliorer la vie. Les gens aiment aller sur le net se regarder sur leurs amis. Alors pourquoi on créerait pas un site qui offrirait tout ça, des amis, des photos, des profils ? Je parle de prendre toute la vie sociale de l'université et de la mettre en ligne.
2: Cette fois-ci, ça a bien tourné. Quel succès ! C'était le début de la gloire pour moi.
1: Dès 2005, The Facebook devient Facebook et est accessible d'abord aux étudiants de toutes les universités, puis au monde entier. On peut y poster des photos et commenter celles des autres.
0: D'accord, alors comparer le physique des étudiants, c'est gênant, mais poster des photos et vidéos de sa famille et amis sur le net, ça passe.
3: Attention, comme tous les réseaux sociaux, il y a des dangers et des règles d'utilisation. Il peut y avoir des gens mal intentionnés et des abus. Les vidéos et photos postées ne sont pas vérifiées. Il ne faut jamais oublier de demander l'autorisation avant de mettre l'image de quelqu'un sur Internet ou penser à cacher son visage.
0: Pour résumer, Facebook, comme tous les réseaux sociaux, a de très bons côtés. Accéder à l'information, apprendre des choses, prendre des nouvelles des gens qu'on aime.
2: Rapporter de l'argent. Je suis devenu, grâce à mon invention, l'un des plus jeunes chefs d'entreprise milliardaires.
1: Mais il faut faire attention aux problèmes de droit à l'image et aux fake news, de fausses informations qui circulent beaucoup et vite.
3: En effet, les informations sur les réseaux ne sont pas toujours vérifiées. Contrairement aux informations diffusées par de vrais journalistes. Sur le net, tout le monde peut publier ce qu'il veut et cela va très vite. Ce n'est pas possible de contrôler une information choquante, sensationnelle et souvent très partagée, au détriment de la vérité parfois.
2: Aujourd'hui, mon invention est malgré tout utilisée par des millions de personnes dans le monde.
1: Mais n'oubliez pas, les réseaux, c'est utile à condition de respecter quelques règles et de vérifier les informations.
0: Facebook n'est donc pas qu'un réseau social. C'est aussi un média puissant qui nous oblige à réfléchir à notre manière de nous informer. Notre épisode 1 touche à sa fin. Dans le prochain épisode de l'info à travers leurs yeux, nos camarades vous parleront du dessin de presse à travers le journaliste Cabu. Merci de nous avoir écoutés. À bientôt sur RPG.

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1: Bonsoir à tous. Alors que la vigilance orange canicule s'installe en Loire-Atlantique et en Vendée, le système de santé suffoque. À Saint-Nazaire, le centre hospitalier a déclenché son plan blanc hier soir. Une unité de médecine a été ouverte en urgence et la protection civile a été appelée en renfort. La direction rappelle qu'il faut impérativement appeler le 15 avant de se déplacer. Un financement d'envergure sur le réseau électrique du Maine-et-Loire. Enedis annonce avoir investi 60 millions d'euros dans le département afin de moderniser ses câbles. Cette enveloppe doit permettre de répondre à l'explosion des raccordements, notamment pour les véhicules électriques. L'objectif est aussi de rendre le réseau plus adapté aux enjeux climatiques, notamment dans sa résistance face à la canicule, responsable déjà de récentes pannes à Angers. La colère d'une association en Loire-Atlantique, DAL 44, dénonce la remise à la rue d'une quinzaine de familles sans abri à Nantes. Ces ménages avaient été logés temporairement par le 115 lors de la canicule fin juin. En parallèle, la préfecture souligne que 3212 places d'hébergement d'urgence sont ouvertes en Loire-Atlantique. À la une de l'actualité, également 85,5% de candidats ont décroché leur bac. Premier bilan du ministère de l'Éducation, les résultats sont publiés depuis ce matin. Le taux d'admis grimpe à plus de 90% en filière générale, un tout petit peu moins que l'an dernier. Au total, 57300 candidats devront passer les épreuves de rattrapage. Elles débutent dès demain. Le cyclisme avec la quatrième étape du Tour de France qui est partie de Carcassonne en début d'après-midi. 182 km au programme jusqu'à Foix en Ariège et depuis hier, c'est le Slovène Tadej Pogacar qui porte le maillot jaune. Chez nous, c'est l'objectif maillot tricolore pour les cyclistes des Pays de la Loire. À 8 jours des championnats de France, de l'avenir à Chantonnay en Vendée, la sélection régionale vient de tomber. Chez les moins de 23 ans, 7 coureurs sont retenus pour la course. Et puis, la météo, vous l'aurez compris, un temps sec et chaud jusqu'à ce soir. Demain, comptez 28 à Nantes et Pontchâteau.

0: Bonjour à toutes et à tous, et merci d'être à l'écoute du Son Unique. Nous sommes des jeunes de l'espace jeune du Pèlerin. Je suis Thomas, et avec Louane, Johan, Sullivan, Noélig, Hugo et Diego, nous allons vous présenter la météo du mardi 7 juillet 2026, depuis le studio Sun à Nantes.
1: De nouveau cette semaine, le soleil sera en rendez-vous sur la totalité de la région, avec du soleil présent partout, méfiance cependant, puisque nous serons en vigilance canicule.
2: En effet, le matin, le thermomètre sera déjà très haut, puisqu'il fera 28 degrés à Pornic, 31 degrés à Vertou, Angers et La Flèche, et 32 degrés à Saint-Macaire-en-Mauges et La Roche-sur-Yon.
3: L'après-midi, le ciel restera ensoleillé sur les 5 départements de la région Pays de la Loire, et il fera encore plus chaud. Alors surtout, privilégiez l'ombre, buvez de l'eau et évitez les efforts physiques trop intenses.
0: Exactement, car les températures atteindront 36 degrés à Châteaubriant, Le Mans et Le Pèlerin, 37 à Nantes, Montaigu et Cholet, 34 à Laval et jusqu'à 38 du côté de Saumur ou Fontenay-le-Comte.
4: La côte vendéenne, elle, sera aux alentours des 30 degrés. Alors, si vous le pouvez, prenez la direction de la mer.
5: Enfin, voici une information parfaite à partager en famille ou entre amis. Demain, mardi 7 juillet, ce sera l'anniversaire du chanteur Julien Doré. Vous voyez qui c'est, hein ?
6: Bien sûr, le chanteur s'est révélé en 2007 en remportant la 5e saison de La Nouvelle Star, l'émission de télécrochet de la chaîne M6.
2: Il fêtera demain ses 44 ans. Alors bon anniv, Juju !
3: D'ailleurs, auditrices et auditeurs, on a un petit jeu pour vous. Lequel de ces trois extraits n'est pas un morceau de Julien Doré ? Tendez l'oreille, on écoute.

0: Alors, lequel de ces morceaux est l'intrus ? Le 1, le 2 ou le 3 ?
1: Le 3ème, bien évidemment, j'ai reconnu le gros son dub de Stan Hype Patrol.
0: Le groupe jouera d'ailleurs ce week-end au Dub Camp Festival à Jouy-sur-Erdre. Alors, pour les fans de musique reggae et dub, ne manquez pas l'événement.
2: Bref, en attendant le week-end et pour terminer cette météo, demain, à Nantes, le soleil se lèvera à 6h18 pour se coucher à 22h04. Très bonne journée à l'écoute du son unique.

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1: Bonsoir à tous. Alors que la vigilance orange canicule s'installe en Loire-Atlantique et en Vendée, le système de santé suffoque. À Saint-Nazaire, le centre hospitalier a déclenché son plan blanc hier soir. Une unité de médecine a été ouverte en urgence et la protection civile a été appelée en renfort. La direction rappelle qu'il faut impérativement appeler le 15 avant de se déplacer. Un financement d'envergure sur le réseau électrique du Maine-et-Loire. Enedis annonce avoir investi 60 millions d'euros dans le département afin de moderniser ses câbles. Cette enveloppe doit permettre de répondre à l'explosion des raccordements, notamment pour les véhicules électriques. L'objectif est aussi de rendre le réseau plus adapté aux enjeux climatiques, notamment dans sa résistance face à la canicule, responsable déjà de récentes pannes à Angers. La colère d'une association en Loire-Atlantique, DAL 44, dénonce la remise à la rue d'une quinzaine de familles sans-abri à Nantes. Ces ménages avaient été logés temporairement par le 115 lors de la canicule fin juin. En parallèle, la préfecture souligne que 3212 places d'hébergement d'urgence sont ouvertes en Loire-Atlantique. À la une de l'actualité, également 85,5% de candidats ont décroché leur bac. Premier bilan du ministère de l'Éducation, les résultats sont publiés depuis ce matin. Le taux d'admis grimpe à plus de 90% en filière générale, un tout petit peu moins que l'an dernier. Au total, 57 300 candidats devront passer les épreuves de rattrapage. Elles débutent dès demain. Le cyclisme avec la quatrième étape du Tour de France qui est partie de Carcassonne en début d'après-midi. 182 km au programme jusqu'à Foix en Ariège et depuis hier c'est le Slovène Tadej Pogacar qui porte le maillot jaune. Chez nous c'est l'objectif maillot tricolore pour les cyclistes des Pays de la Loire. À 8 jours des championnats de France de l'avenir à Chantonnay en Vendée, la sélection régionale vient de tomber. Chez les moins de 23 ans, 7 coureurs sont retenus pour la course. Et puis la météo, vous l'aurez compris, un temps sec et chaud jusqu'à ce soir. Demain, comptez 28 à Nantes et Pontchâteau.

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0: Bah, c'était pas le trèfle, là, tout?
1: Oh putain, mais tu comprends plus rien ce soir.
0: Comment ça, je comprends plus rien ce soir? Comment que c'est pas le jeu, c'est pas la règle?
1: Ah, les mauvais joueurs, j'ai horreur de ça.
2: Du calme, j'arrive pas à compter. Dis donc, tu perds gros, Ahmad.
0: Combien?
2: 500.
0: 500?
3: Roselyne, ça doit être pour toi.
1: Roselyne va se faire tirer. Les cartes.
3: Du moment que c'est pas par les Arabes, hein, Ahmed?
0: Ah bah ça, c'est agréable.
3: Estime-toi déjà heureux de jouer à la table de français?

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1: Bonsoir à tous. Alors que la vigilance orange canicule s'installe en Loire-Atlantique et en Vendée, le système de santé suffoque. À Saint-Nazaire, le centre hospitalier a déclenché son plan blanc hier soir. Une unité de médecine a été ouverte en urgence et la protection civile a été appelée en renfort. La direction rappelle qu'il faut impérativement appeler le 15 avant de se déplacer. Un financement d'envergure sur le réseau électrique du Maine-et-Loire. Enedis annonce avoir investi 60 millions d'euros dans le département afin de moderniser ses câbles. Cette enveloppe doit permettre de répondre à l'explosion des raccordements, notamment pour les véhicules électriques. L'objectif est aussi de rendre le réseau plus adapté aux enjeux climatiques, notamment dans sa résistance face à la canicule, responsable déjà de récentes pannes à Angers. La colère d'une association en Loire-Atlantique, DAL 44, dénonce la remise à la rue d'une quinzaine de familles sans-abri à Nantes. Ces ménages avaient été logés temporairement par le 115 lors de la canicule fin juin. En parallèle, la préfecture souligne que 3212 places d'hébergement d'urgence sont ouvertes en Loire-Atlantique. À la une de l'actualité, également 85,5% de candidats ont décroché leur bac. Premier bilan du ministère de l'Éducation, les résultats sont publiés depuis ce matin. Le taux d'admis grimpe à plus de 90% en filière générale, un tout petit peu moins que l'an dernier. Au total, 57 300 candidats devront passer les épreuves de rattrapage. Elles débutent dès demain. Le cyclisme avec la quatrième étape du Tour de France qui est partie de Carcassonne en début d'après-midi. 182 km au programme jusqu'à Foix en Ariège et depuis hier c'est le Slovène Tadej Pogacar qui porte le maillot jaune. Chez nous c'est l'objectif maillot tricolore pour les cyclistes des Pays de la Loire. À 8 jours des championnats de France de l'avenir à Chantonnay en Vendée, la sélection régionale vient de tomber. Chez les moins de 23 ans, 7 coureurs sont retenus pour la course. Et puis la météo, vous l'aurez compris, un temps sec et chaud jusqu'à ce soir. Demain, comptez 28 à Nantes et Pontchâteau.

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2: Bonsoir et bienvenue sur Sun.
3: Bonsoir.
4: Bonsoir.
5: Bonsoir.
2: Ce soir dans la chronique L'autre ciné, on vous propose un crossover avec une personne qui est bénévole ou qui travaille à Sun. Et ce soir, on a le plaisir d'accueillir Sandrine.
5: Bonsoir, ravie d'être là.
2: Ravie de t'accueillir. Sandrine, tu es bénévole à Sun depuis 4 ans. Est-ce que tu peux nous dire qu'est-ce que tu y fais ?
5: Alors moi, je suis en charge de l'actualité culturelle et donc du coup, je fais des interviews pour alimenter la plateforme et ponctuellement aussi pour Sun Culture, l'émission culturelle du vendredi midi.
2: Ok,
3: trop bien.
2: Donc tu vois plein de spectacles notamment ?
5: Je vois des spectacles où j'assiste à des événements culturels, des festivals. Je prends des sons sur place aussi. Je demande aux gens ce qu'ils en pensent. Et puis j'interview les organisateurs un petit peu sur le concept de leur événement. Voilà. Donc oui, c'est très varié.
4: Oui, donc tout terrain, micro-trottoir et interview.
5: Ouais, c'est ça. J'essaye de faire un peu le format plus classique d'interview en amont de l'événement. Et puis, cette année, essentiellement, de me rendre sur place et de faire plus sur le mode podcast, un petit retour de l'événement après, a posteriori, en interviewant, enfin en interrogeant plus qu'interviewer d'ailleurs des spectateurs sur ce qu'ils sont venus faire là et si ça leur plaît, et voilà.
3: Et s'ils conseillent.
5: Et s'ils conseillent pour l'année d'après, tout ça, tout ça.
2: Il y a déjà des gens qui t'ont dit non, je conseille pas.
5: Alors non, il y a des gens qui, quand je leur demande s'ils sont d'accord pour dire quelques mots, qu'ils ne veulent pas, parce qu'ils estiment qu'ils n'ont rien d'intéressant à dire, ou qu'ils n'ont pas envie de passer à la radio. Mais non, jusqu'à présent, où j'ai fait un choix éclairé, les gens étaient plutôt ravis des événements auxquels ils ont assisté. Voilà.
2: Okay. Alors, l'objectif de ces émissions, c'est de parler de ton film préféré. Est-ce que tu peux nous dire quel est ton film préféré, Sandrine ?
5: Eh bien, mon film préféré, c'est Thelma et Louise de Ridley Scott.
3: Oh, incroyable.
2: Trop bien.
5: Voilà.
3: On est fans ici. Hein.
5: Oui. D'autant plus que cette année, quand même, voilà, c'était l'affiche du Festival de Cannes. Donc, j'étais d'autant plus ravie. On me dit, c'est mon film préféré. Pour les 35 ans de sa sortie.
2: Ouais.
3: Tout à fait.
2: Ouais, c'était l'année Thelma et Louise, quoi.
4: Placardé partout, et puis Gina Davis qui remet le prix aussi. Donc, incroyable.
5: Elle était présente.
4: Elle était présente à la cérémonie de clôture, ouais.
5: Ah oui, ils sont allés loin, du coup, pour rendre hommage à ce film. D'ailleurs, j'espère que je vais être à la hauteur de ce film, parce que j'ai vraiment envie de lui faire honneur, tellement j'adore, quoi.
2: Déjà, on le mentionne, donc c'est déjà bien. Moi, j'ai aucun doute sur le fait que tu sois à la hauteur.
4: Oui, c'est clair.
2: Est-ce que tu pourrais nous le résumer ? De quoi ça parle, Thelma et Louise ?
5: Alors, Thelma et Louise, en fait, c'est l'histoire de deux femmes, deux copines, qui sont un petit peu embourbées dans leur vie quotidienne, notamment une dans un mariage pas très heureux, et l'autre dans une relation où son conjoint est plutôt absent. Et elles décident donc de partir pour un week-end. En montagne, je crois, j'ai plus exactement l'endroit.
3: En road trip.
5: Et elles font une pause sur la route dans un drive. Et ça se passe pas tout à fait comme prévu. Il y a une tentative ou un viol qui est perpétré sur la personne de Thelma. Et tout ça va entraîner Louise à réagir et à tuer le violeur sur le parking de ce restaurant américain, et s'ensuit toute leur cavale, en fait, pour échapper à la police qui évidemment enquête sur cet assassinat. Et donc c'est un film sur l'émancipation de femmes, de deux femmes, et notamment d'une qui était vraiment, qui apparaît en tout cas au début du film comme totalement soumise à son mari, voire complètement niaise, naïve. Et donc voilà, sur l'émancipation, sur la libération, sur la liberté, sur un magnifique road movie, quoi. Voilà. Un film éminemment féministe.
2: Oui, en plus. Ouais.
5: Et en 91, c'est quand même relativement rare. Enfin, c'est un film moderne pour son époque. En tout cas, moi, c'est ce qui en ressort quand je le revois régulièrement. Voilà. Je me dis, il n'a pas vieilli, et c'est un film qui devait être déjà très moderne en 91.
2: C'est ce que j'allais dire, c'est incroyable, parce qu'il est sorti en 91, et la manière dont on aborde justement la thématique des agressions, des viols, c'est pas du tout la manière dont on s'était abordé à cette époque-là. Et même encore ces dernières années, pas tant que ça, quoi.
3: C'est ça qui me désole un peu, je me dis, est-ce que le film est moderne, ou est-ce qu'on est toujours aussi...
5: C'est ça, on a l'impression que finalement il n'y a pas eu tant d'évolution depuis 35 ans, malheureusement. Et c'est peut-être pour ça qu'il reste moderne, effectivement. Oui. Donc, c'est peut-être pas une bonne chose, mais ouais.
3: Tu te souviens la première fois que tu l'as vu, du coup ?
5: Alors, j'ai pas la date exacte. Je ne l'ai pas vu au cinéma, ça c'est sûr. Je l'ai pas vu en 91. Je l'ai vu, je pense, quelques années plus tard, quand j'étais au lycée, ça c'est sûr. J'étais un peu dans ma phase où je lisais du Jack Kerouac, la Beat Generation, tout ça. J'avais aussi lu un livre de Philippe Labro que j'aime beaucoup, qui s'appelait L'étudiant étranger. Donc, je crois que j'avais des envies d'ailleurs, okay, un peu, ouais. Et de voyage,
3: road trip, quoi.
5: De road trip. Donc, ça s'est très bien inscrit là-dedans. Je pense que je l'ai vu, du coup, à la télévision. Hein, je crois pas l'avoir déjà vu sur grand écran au cinéma. Et donc voilà, ça m'avait beaucoup, beaucoup frappé. Je saurais pas dire quelle est l'influence de ce film. Est-ce que c'est parce que j'étais déjà dans cette envie de partir ou de liberté, ou est-ce que ce film a encore plus éveillé chez moi cette envie de voyage, de road trip, de voilà.
3: Bon, les deux, hein.
5: Ouais, probablement, parce que je lisais déjà voilà, ce genre de littérature un peu là, de voyage, on va dire, d'expérience initiative, ouais. Ce genre de choses. Parce que je le vois un peu comme ça.
3: Oui, ouais. Mais ce qui en plus est du coup assez ironique. Voilà, je divulgage dès le début et tout ça, mais voilà, vu la fin, c'est initiatique, mais, mais de courte durée.
5: Ouais. Oui, mais en même temps, la fin, alors pour le coup... je ne sais pas si on a le droit de spoiler pour ceux qui ne l'ont pas vu.
2: Attention,
5: mais,
2: on spoil. Attention.
5: Dire, voilà, moi,
2: évitez d'écouter si vous ne voulez pas savoir pendant quelques secondes. Voilà. Et revenez tout à l'heure.
5: Ouais, je vais essayer de ne pas la dire, mais en même temps, moi, je ne l'ai pas perçue comme une fin.
4: Une fin.
5: Alors, ouais, si, quand même, hein, un petit peu. Mais j'ai pas une fin négative, entre guillemets.
3: Non, moi, ça, je suis d'accord.
5: Ouais, c'est comme,
2: étonnamment positif. Ouais. Ouais.
5: Voilà, comme
2: une libération,
5: un espèce de happy end, alors que je crois qu'au moment du film, voilà, la fin avait été critiquée parce qu'aux États-Unis c'est plutôt quand même les happy end qui prédominent, et là pas trop, mais de fait moi je l'ai plutôt vu comme une victoire en fait pour ces deux femmes.
2: Ouais, parce que pour une fois c'est elles qui choisissent.
5: Ouais, tout à fait.
2: Et c'est pour ça que c'est une victoire.
5: Ouais, c'est elles qui choisissent, et puis parce que la société leur a pas forcément non plus donné le choix, mais voilà, elles sont maîtres ou maîtresses en l'occurrence de leur destin.
4: Donc elles sont ensemble.
5: Ouais. Elles sont ensemble.
3: Non, elles sont jamais retirées à la vraie, quoi, qu'à ce moment.
5: Elles continuent la lutte. Alors pas elles, mais voilà. Non, je me rappelle pas avoir eu ce truc en disant ah non, c'est pas possible, ça peut pas leur arriver, parce que je pense que c'était la meilleure chose qui pouvait leur arriver, vu les circonstances et la société dans laquelle le film se passe, quoi.
2: Ouais, je suis d'accord.
5: Voilà.
2: Il y a un autre élément qu'on retrouve beaucoup dans ce film, c'est l'entraide entre femmes, la sororité.
3: Ouais.
2: Est-ce que tu voudrais en parler de ça ?
5: Waouh, alors là, l'entraide entre femmes, bah oui, c'est... ce que j'aime bien dans ce film, c'est vraiment les deux parcours de ces deux femmes, surtout Thelma qui évolue plus, on a l'impression, que Louise, mais on sent que Louise a un passif, effectivement, toute cette histoire de... elle tue en fait l'agresseur et le violeur de sa copine parce qu'elle-même a été victime. Ouais. Alors c'est jamais dit, c'est ça qui est bien dans le film, et c'est suggéré, on le comprend, qu'elle-même, elle a été victime d'un viol probablement. Mais Thelma, effectivement, j'aime. Alors, il y a ce soutien-là. Et puis, Thelma, elle passe vraiment de la femme soumise à son mari. Alors, ça fait très cliché parce que le mari, il est vraiment le gros macho qui dévalorise son épouse, etc. Et donc, elle part de cette situation-là à une femme qui ensuite va prendre les rênes dans le film. Là où Louise peut avoir des fois des coups de mou parce qu'elle est peut-être plus consciente de la gravité de leur situation.
3: Oui,
5: enfin, quand même, Louise sera accusée de meurtre forcément. Et puis elles sont hors la loi, elles deviennent hors la loi de fait de leur fuite. Donc, et j'aime bien ce côté-là où, à un moment donné, c'est Thelma qui va prendre la main de Louise et qui va dire non, c'est bon, continue. Même s'il y a plein d'obstacles qui sur leur chemin, là, il y a quand même plein d'obstacles. Disons qu'elles veulent rejoindre le Mexique et que c'est pas aussi simple que ça. Ouais. Forcément, elles ont les flics aux trousses. Et puis voilà quoi.
2: Et c'est même plus que ça. C'est les flics, le FBI. Il y a une armada, incroyable. Alors trousse, c'est juste deux femmes en fuite.
3: Ah ouais, mais on tue pas un homme, voyons.
5: Ouais, c'est ça. C'est un peu
2: c'est
5: ça. Quoi.
2: Incroyable.
5: Ouais. Mais il y a quand même le personnage de Hal, qui
3: est. Oui, c'est ça, le good cop,
5: je crois.
3: Oui, c'est ça, c'est Harvey Keitel.
5: Voilà, qui est le good cop et qui est effectivement celui qui essaye de remettre un peu d'humanité dans cette traque qui paraît disproportionnée.
3: Oui, en plus. Enfin,
5: quand on le voit, c'est un truc de malade, quoi. Mais voilà, c'est le seul. Et il n'arrive pas à...
3: Bah, il ne suffit pas, en fait.
2: Personne ne l'écoute.
5: Non, ouais. Personne ne l'écoute parce que, bah, de nouveau, on n'est pas dans cette société où la parole de la femme est prise en compte et où bah, la victime, en fait, n'est pas considérée comme une victime, mais plutôt comme la cause, quoi.
3: Ouais.
5: L'initiatrice du problème. Donc, ouais, c'est ça. C'est une immense histoire d'amitié entre ces deux femmes. À la vie, à la mort.
3: Tout à fait. Et du coup, tu dirais que tu l'as vu combien de fois, tu penses, du coup, t'as...
5: Je pense que je l'ai vu pas tant de fois que ça, mais au moins 3-4 fois, sûr. Et pour la dernière fois, c'était, on va dire, il y a 2-3 ans, parce que j'avais envie de le revoir. Ça reste un peu, pour le coup, même si, voilà, la fin, et on peut la considérer comme tragique, moi, ça reste un film quand même feel good. J'aime bien le regarder et je l'ai revu il y a 2-3 ans et je me suis dit, ben, comme j'ai dit tout à l'heure, il a absolument pas vieilli. Il reste déjà d'une actualité qui peut être effectivement un peu déprimante, mais tout dans la façon dont c'est filmé, ça fait pas vieux film. Alors évidemment, il n'y a pas d'effets spéciaux ni tout ça, donc on se rend pas compte des avancées technologiques, mais tout à fait. Mais enfin, j'ai été aussi, je pense, transportée dans ce film par les paysages.
3: Ouais. C'est beau.
5: Ouais. Bah, c'est presque, je pense, un élément central du film.
3: Oui, un personnage
5: aussi. De fait,
3: aussi,
5: c'est un road movie, donc on les voit avancer comme ça au milieu de super paysages américains, en fait. Des grands espaces américains. Et moi, quand je l'ai vu pour la première fois et où j'étais dans ma petite Bretagne, voilà, où je rêvais d'ailleurs, bah ça, c'est forcément ça.
3: Ouais, tu t'es dit, je vais aller là-bas.
4: Il y a un côté un peu rêve américain, ouais.
5: Bah, clairement. Mmh.
4: Qui finit mal, mais ou pas. Mais...
5: Bah, ou qui est mis à mal dans ce film, en tout cas.
4: C'est clairement.
5: Montrer que voilà, le rêve américain, bah, au début, il ne fait pas trop rêver non plus. Même les scènes de départ, quand on voit, sans parler de Thelma, qui est donc enfermée là dans son mariage malheureux. Louise, voilà, elle est serveuse aussi dans un restaurant de bord de route avec des clients qui sont pas forcément toujours très fins. Enfin, le rêve américain, moi, je trouve que dès le début du film, il est mis à mal, quoi.
4: Oui, grave. Complètement.
5: Pour le coup. Mais bon, les paysages nous transportent quand même. Ça, c'est très chouette. Mais je ne suis pas allée visiter.
3: Pour le moment.
5: C'est ça.
2: Mais c'est marrant de parler des paysages, mais je trouve que ça donne un côté intemporel au film. Parce qu'en fait, justement, comme on roule tout le temps dans des paysages vides, bah en fait, ça pourrait être filmé aujourd'hui, presque.
3: Oui, c'est vrai, il n'y a pas les vieux bâtiments et tout ça.
2: Ouais.
5: Non, et j'ai lu, parce que j'ai quand même un peu préparé le truc, que Ridley Scott a fait en sorte que, et c'est peut-être pour ça que c'est intemporel, justement, on n'est que sur le long de ces routes, ces images un peu... stéréotypé peut-être de ce qu'on a des États-Unis, la vieille station de pompage là, d'essence, mais sans qu'il y ait forcément de marque, voilà. Les vieux drive-in là et les restaurants de routiers, nous on dirait ça ici, mais parce que c'est l'image qu'on a des États-Unis, mais il n'y a pas le panneau publicitaire sur les bords des routes. Enfin, il a gommé un peu tout ce qui pouvait faire référence
3: à l'époque
5: et aux années 90. Donc ça participe, je pense, aussi de
3: son intemporalité. C'est vrai.
5: Mais de fait, ces paysages-là sont là depuis des milliers d'années, ils seront encore là pour des milliers d'années. Donc ouais, ça, c'est sûr que ça, en partie, ça joue et ça participe à ça. Ouais.
4: Bah ouais. Mais je trouve que Ridley Scott, en plus, c'est quelqu'un d'intéressant parce que, bah, comme on disait, le film est très moderne, c'est un film hyper féministe et c'est pas son premier film pour moi qui a cette ambiance-là parce que c'est quand même lui qui a fait Alien.
3: Oui, ce que j'avais demandé, Alien, il a fait Alien aussi.
4: Ouais. Ben, 79, un film avec Sigourney Weaver, qui pour moi a un peu la même ambiance de personnage que Louise. Ces femmes fortes qui se sont battues toute leur vie et qui ont quand même une part de fragilité qui est très bien exploitée dans ces films. Je trouve que c'est des très beaux personnages féminins qu'il arrive à faire.
3: C'est vrai. C'est dommage que du coup les films récents de Ridley Scott soient moins fameux, quoi.
5: Ben, c'est ce que j'allais dire. Quand on regarde la suite de sa filmographie, on se dit que Thelma et Louise, ouais, ça fait un peu office d'OVNI.
3: Avec Blade Runner.
4: Blade Runner, quand même. Bon, personnage féminin moins.
3: Ouais, j'ai pas vu Blade Runner.
4: Ça a l'air long. Blade Runner.
2: Il a fait aussi un film qui déjoue un peu les contes de fées qui s'appelle Legend avec Tom Cruise.
3: Ok.
2: C'est autre chose. Est-ce que tu avais vu d'autres films avec Gina Davis, Suzanne Sarandon par exemple? Ou c'est la première fois que tu les découvrais? Tu les as suivis après ce film-là?
5: Alors c'est sûr que c'est la première fois que je les découvrais. Je pense que... Enfin, j'ai pas de souvenirs, même encore maintenant. Alors, Suzanne Sarandon, oui, je l'ai revue, mais je saurais pas citer de films. Non, je les ai pas spécifiquement suivis. C'est je pense, ce film-là qui m'a accrochée. Et j'ai pas spécifiquement suivi la carrière de l'une ou de l'autre. Même si je pense que j'ai revu des films avec L2, hein, c'est sûr, mais là, je pourrais pas les citer.
3: Il y a Jenna Davis, elle était dans les dernières saisons de Stranger Things. Pas de Stranger Things du tout, de Grey's Anatomy.
4: Okay.
3: Voilà. Ah ouais, c'est pas son rôle le plus marquant, mais ouais. Quand
4: donc
3: je l'ai revue dedans.
4: 22, 23.
3: Ouais, voilà, c'est ça.
4: C'est vrai?
3: Oui,
4: oh, la
3: oui,
4: vache.
3: Oui, mais elle est sublime. De toute façon, elle est sublime tout le temps, mais même là, j'ai. Enfin, quand je l'ai vue, je fais ah, oh, mon Dieu, Thelma et Louise.
5: Ouais, c'est ça, c'est fou. C'est les rôles qui ont marqué, je pense, oui, leur vie. Enfin, ouais. On associe, oui, en tout cas, clair. Jenna Davis à ce rôle-là, c'est sûr.
2: Et Suzanne Sarandon aussi.
3: Oui, c'est un roman incroyable aussi.
2: Et j'ai fait des petites recherches également avant l'émission et j'étais hyper étonnée de voir qu'il n'a eu qu'un seul Oscar, ce film, l'année de sa sortie. Il a eu seulement l'Oscar du meilleur scénario, la fois au Golden Globe et aux Oscars. Et cette année-là, en fait, le film qui a fait la razzia, qui a tout gagné, bah, c'était Le Silence des Agneaux.
3: Bon, rôle avec Jodie Foster, voilà, Jodie Foster, quand même un personnage féminin fort aussi, quand même. Donc, c'est OK, mais...
4: Et on adore Jodie Foster.
5: Mais il a quand même eu le prix du meilleur scénario. Et du coup, c'est peut-être l'occasion de citer, je ne l'ai pas fait au début, mais je voulais le faire, le nom de la scénariste, qui est Kali Khoury.
4: Oui.
5: Donc, voilà. Et sinon, il a eu César aussi du meilleur film étranger en France.
3: Ah, cool, voilà. Ça a été apprécié aussi, comme ça.
5: Ouais.
4: Cocorico.
3: Et tu l'as fait découvrir à d'autres personnes, ce film, ou pas? Du coup, t'as forcé des copines en mode « Allez, vous regardez ce film avec moi, il est super !»
5: Des copines, non. Enfin, je l'ai regardé quand j'étais donc lycéenne chez moi. J'ai dû en parler à mes parents qui le regardaient peut-être pas en même temps que moi. Tout ça, c'est très très flou. Je sais pas si on était en famille pour le regarder. En tout cas, je sais que j'étais chez mes parents. Et puis, j'en ai pas forcément beaucoup parlé. Ensuite, après, dans mes études et autres, mon compagnon, ça c'est sûr, je lui en ai parlé, il l'avait vu, mais on l'a revu ensemble, donc il y a 2-3 ans, parce que voilà, il l'avait pas vu depuis longtemps, et puis voilà.
3: Est-ce qu'il l'a aimé d'ailleurs?
5: Ah oui, il a bien aimé.
3: Est-ce qu'il a mis un petit chapeau de cow-boy comme Brad Pitt ou pas?
4: On avait réussi à pas mentionner son nom jusque-là.
3: Ah pardon, il est si beau dedans, même s'il est problématique le mec. Mais...
4: Moi il m'angoisse, il est terrifié dans ce film.
3: Il est trop
4: pas beau du tout.
2: Et il est faux en plus.
4: Il me stresse énormément.
3: Pardon, moi je ne vois que le physique.
5: Moi je suis fan de Brad Pitt, donc forcément dans ce film, je suis fan aussi. Alors son rôle évidemment, mais bon.
2: Est-ce que tu savais qu'il y avait plein d'autres acteurs qui avaient été envisagés pour jouer à sa place? Par exemple, George Clooney.
5: Il
4: a été refusé plusieurs fois, je crois, au casting, George Clooney.
2: Pauvre.
4: Et Robert Downey Jr. avait été casté, mais il était trop petit face à Gina Davis.
3: Gina Davis, c'est une elfe. Elle est sublime.
4: Très grande.
2: Du coup, ça doit être la raison pour laquelle Tom Cruise a été recalé aussi.
5: Il a participé aussi au casting.
4: Je crois que c'est Gina Davis elle-même qui a choisi Brad Pitt au final.
5: Mais tous les noms que tu cites, je ne me vois pas du tout ces acteurs-là dans le rôle de... Pour moi, le rôle de Brad Pitt, c'est juste...
4: Jeune... Complètement addict, ça passe.
5: Mais en même temps, je suis restée fan de Brad Pitt après, je veux dire, là, pour le coup, voilà. Et juste pour la petite histoire quand même, en parlant de films qui étaient quand même modernes pour leur temps, c'est déjà un film dans lequel c'est Brad Pitt qui a un corps érotisé, en fait.
3: Oui, beaucoup.
5: Il y a plein de plans,
3: c'est inversé.
5: Et donc, ça, faut quand même le souligner. Pour le coup, c'est Jenna Davis, enfin, Thelma, du coup, qui prend là son envol et confiance en elle, qui parle de ses fesses, je crois, à plusieurs reprises, qui mate les mecs comme les mecs pourraient mater des filles. Et ça, c'est cool. Et Brad Pitt, de fait, il est torse nu dans la moitié des scènes où il apparaît. Et pour une fois, c'est
3: lui le bout de viande.
5: Lui, exactement, l'objet sexuel.
4: Et ça m'a pas marqué qu'il y ait des plans comme ça, par contre, sur les corps de Thelma et Louise. C'est vraiment il n'y a pas de male gaze
5: Pour le coup
2: Donc, bravo Ron
5: pour le coup voilà, c'est à souligner quand même
2: Et c'est un film qui a eu énormément de succès à sa sortie, puisqu'en fait il avait coûté seulement 16 millions de dollars et il a rapporté plus de 45 millions de dollars.
3: Pas mal. Vraiment, même
2: bonne opération,
3: quoi.
5: C'est mérité.
3: Il a une très belle aura même aujourd'hui, quoi. Je crois que je l'ai vu il y a un ou deux ans, quoi. Genre, il est vraiment trop beau. Il est sublime.
2: Et encore une fois, il a un côté intemporel, ce film.
3: Non, mais
2: aujourd'hui,
3: justement.
2: On le sait. Hein. C'est vrai qu'à l'époque, on ne savait pas
5: qu'il allait avoir cette carrière-là.
3: Ouais.
2: Est-ce que tu vas le revoir bientôt?
5: Là, d'en parler, ça me donne presque envie de retourner le voir.
3: Pas de problème toujours de cette émission.
5: Revoir. J'aimerais bien, pour le coup, le voir sur grand écran. Mm. Je sais que il y a eu des versions numérisées, voilà, et des diffusions en salle récentes, en tout cas plus récentes que. Mais j'ai pas eu l'occasion de le voir au cinéma, mm. Mais j'aimerais bien le voir sur grand écran. Ouais, ça doit être bien sympa.
3: Ça doit être très beau, ouais. Mm.
2: Bah, en tout cas, je pense qu'on a donné très envie aux personnes qui nous écoutent, soit de le découvrir ou de le redécouvrir.
5: C'est chouette, c'était le but.
2: Bah ouais. Merci encore Sandrine d'être venue nous voir.
5: Eh bien, merci de m'avoir invitée, c'était super sympa.
3: Avec plaisir.
2: Très sympa de t'accueillir aussi. On vous souhaite une très belle semaine de cinéma. Regardez toutes et tous Thelma et Louise.
3: Ouais, grave.
2: Et à la semaine prochaine.
3: Salut.
5: Bonne soirée.
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0: Contact BDSI. Ok, contact soupape Claude Madersen. Fermez les gaz. Détachement engagé. Roger, tableau intérieur et extérieur allumé. Amorce du piqué. Oscar, j'écoute. Extinction. Danger 3, ramenez point 0. Latéral ne répond plus, je ne peux pas maintenir l'altitude. 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Sélecteur de secours, je ne peux pas dresser. 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
1: Steve Austin, astronaute, un homme tout juste vivant. Messieurs, nous pouvons le reconstruire, nous en avons la possibilité technique. Nous sommes capables de donner naissance au premier homme bio-ionique. Steve Austin deviendra cet homme. Il sera supérieur à ce qu'il était avant l'accident. Le plus fort, le plus rapide, en un mot, le meilleur.

0: Alors écoutez, je crois qu'on est parti sur le mauvais pied, nous deux. Je me dis que si vous y réfléchissiez vraiment, vous décideriez de bâtir votre maison sur une autre colline.
1: Et pourquoi je ferais ça?
0: Au fond de vous, je crois que vous vous rendez compte que vous expulsez toute la population d'un village rien que pour vous.
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0: Il le fait exprès, je le sais. Je sais très bien qu'il le fait exprès.
1: Ah, d'accord, tu parles de Richard.
0: Évidemment. J'ai eu droit ce matin. Il m'a lancé son regard.
1: Quel regard?
0: Celui qui accuse. Qui me dit que j'ai une vie trop futile. Tu es trop futile. Tu t'occupes que de choses quotidiennes, de mondanité, les détails. Et il me dit tout ça en balançant un seul regard.

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0: Garbutz, pouvez-vous m'expliquer ces nouvelles dépenses? Je vois 25 millions pour des camps pénitentiaires alors que nous avons bien plus besoin de fabriques de munitions.
1: Nous avons dû faire quelques arrestations.
0: Ah oui, combien?
1: Le chiffre n'a rien d'astronomique, environ 5 ou 10 000.
0: Ah.
1: Par jour.
0: Par jour?
1: Quelques opposants au régime, c'est tout.
0: Et à quoi sont-ils opposés?
1: Au nombre d'heures de travail, aux diminutions des salaires. Ils se plaignent de la nourriture chimique et de la mauvaise qualité de la farine dans le pain. En tout cas, la situation s'aggrave. Le peuple travaille trop, il a besoin de distraction.
0: Le peuple, bah...
1: Nous pourrions aller plus loin dans la répression des juifs. Brûler quelques maisons. Une attaque spectaculaire du ghetto serait une distraction de choix.
0: Et il faut faire quelque chose de plus dramatique. Le temps est venu maintenant d'envahir l'Austerlitz. Quand pouvons-nous être prêts?
1: D'après Hering, dans 3 mois.
0: Je n'attendrai pas si longtemps, j'ai peur que l'armée de Napoléon y envahisse l'Austerlitz avant moi. Il faut frapper maintenant.
1: Il va nous falloir des capitaux étrangers pour cela.
0: Emprunter.
1: Tous les banquiers ont refusé jusqu'ici. Mais je pense qu'un homme peut vous faire le prêt nécessaire. Epstein.
0: Epstein? C'est encore un juif?
1: Oui.
0: Eh bien, ne soyons pas mesquins. Vous pouvez demander un prêt à Epstein.
1: Ça va être difficile, étant donné votre politique envers son peuple.
0: Ce n'est pas grave, on va changer notre politique envers son peuple. Dites au commandant Schulz qu'à l'avenir, toutes les persécutions de juifs devront cesser. Du moins, jusqu'à ce que le prêt nous soit accordé.